0: incarner en nous.
1: Voilà. Ben écoutez, vous nous avez bien présenté le chapelet. Alors tout ça c'est bien joli, mais vous allez un petit peu nous dire les différents lieux qui où vont avoir lieu cette messe et ce chapelet.
0: Alors concrètement, il y a plusieurs samedis au mois de mai et 5.
1: Oui. Voilà,
0: donc ça permet d'honorer un certain nombre de lieux. Donc le 1er mai, il y a la traditionnelle Saint-Marcou à la Godène, et la Godène est l'église dédiée à la Vierge Marie. Donc dans la foulée de la messe de 10h30, je proposerai, voilà, pour commencer ce mois de mai, dans cette église de la Godène dédiée à la Vierge Marie, de faire ensemble prier le chapelet. Et puis le lendemain, le 2 mai, nous irons aux Étilleux, puis le 9 mai à l'église de Combres, le 16 mai à l'église de Margon, Notre-Dame du Mont-Carmel, non loin de Nogent-le-Rotrou, et puis le samedi 23, il y aura la messe à Notre-Dame à 9h à l'église de Nogent-le-Rotrou. Et puis le lundi 25, lundi de la Pentecôte, le pape François a institué une mémoire en l'honneur de la Vierge Marie, Marie mère de l'église. Et donc là, l'invitation sera faite à Chapelle Guillaume, voilà, petite église très sympathique à l'extrême de la paroisse.
1: Tout voilà. Proche du Loir-et-Cher.
0: Voilà, tout proche du Loir-et-Cher. Où nous rassemblerons donc 10h30 pour la messe suivie du chapelet et nous terminerons donc ce petit périple le 30 mai, dernier samedi du mois, en l'église de Vichères avec la messe. Et puis nous partirons à Rougemont, voilà au point culminant
1: du Perche
0: et même du diocèse de Chartres, où il y a un oratoire dédié à la Vierge Marie. Et donc entre l'église et l'oratoire, nous prierons le chapelet, puis nous terminerons par un petit temps festif pour conclure ce mois de mai.
1: Voilà. Et il y a aussi le 31 mai, qui est la fête de la Visitation. Alors, traditionnellement, il y a un petit pèlerinage à Notre-Dame de Padoue, une petite chapelle à la sortie de Nogent-le-Rotrou, sur la route qui mène à Soincé-au-Perche. Alors là, il va y avoir également une proposition.
0: Alors la proposition, le 31 mai, donc, va tomber un dimanche cette année. Donc, nous sommes dit qu'il est peut-être bon... Voilà, de pouvoir aussi associer la jeunesse dans cette dévotion à la Vierge Marie, dans cette prière du chapelet, dans ce mois de mai. Et donc, il y aura un partenariat avec l'aumônerie de la paroisse.
1: D'accord.
0: Pour vivre ce temps fort. Et donc, l'aumônerie, c'est le vendredi soir.
1: Donc, ce sera une fête de la Visitation un petit peu anticipée.
0: Un petit peu anticipée.
1: Avec l'aumônerie et faire redécouvrir aussi aux jeunes, redécouvrir ou découvrir même peut-être cette prière du chapelet.
0: Exactement.
1: C'est ça un petit peu l'objectif de cette rencontre aussi avec les jeunes.
0: Oui, aujourd'hui, l'aumônerie, la prière, il y a cette méditation de l'écriture, ils font des partages évangéliques,
1: il y a des temps
0: de louange, et puis il y a des temps d'adoration, mais il n'y a pas ce temps du chapelet. Donc c'est une manière de leur faire découvrir cette prière.
1: Oui, et de leur remettre à cette occasion sûrement un chapelet,
0: oui.
1: Parce que je suis pas sûre qu'ils en aient tous un dans le fond de leur poche, même si des fois les mamies en distribuent.
0: Mais rassurez-vous Chantal, le Seigneur a bien fait les choses et nous a donné 10 doigts.
1: Oui,
0: si nous n'avons pas de chapelet, nous pouvons quand même prier.
1: Avec nos doigts.
0: Mais exactement.
1: Le fait de toucher l'objet, c'est symbolique aussi.
0: Oui.
1: Il y a toute une symbolique avec l'objet du chapelet. Donc, ce petit parcours, en fait, en l'honneur de la Vierge Marie, se déroulera tout le mois de mai sur la paroisse. Est-ce que vous pouvez nous redire un petit mot sur Rougemont par rapport à cet endroit dédié à la Vierge Marie? Vous pouvez nous en dire un petit mot, ce point culminant du Perche, qui n'est pas réservé qu'au Percheron. Hein.
0: Non. Alors, le petit oratoire de Rougemont, de mémoire...
1: Oui, oui.
0: De mémoire. C'est donc un lieu de pèlerinage qui est né suite à un motif d'action de grâce.
1: Tout à fait. Oui, c'est ça.
0: Suite à la Seconde Guerre mondiale, des jeunes se sont remis entre les mains de Marie. Mmh. Et puis à la fin de la Seconde Guerre mondiale, ils ont voulu avoir un lieu pour rendre grâce et honorer la Vierge Marie. Donc ils ont construit un petit oratoire avec une statue de Notre-Dame de Chartres,
1: bien évidemment.
0: Bien évidemment. Et puis, voilà, qu'ils ont confectionné de leurs mains. C'est tout simple, avec des pierres et un peu de ciment.
1: Voilà, en fait, c'était des scouts, je crois, me souvenir que c'était des scouts. Et c'est vrai que les Nogentais et les gens les plus anciens, en fait,

0: sont plutôt attachés à cet endroit. Alors effectivement, tout simple, ça n'a rien de très glorieux, mais justement, c'est cette simplicité aussi qui peut nous...
1: Et puis c'est un lieu de passage parce que voilà, chacun ramène son petit quelque chose, sa fleur en plastique, une petite photo ou autre. Donc c'est vraiment un lieu populaire qui a été remis, il me semble, en lumière par l'abbé Rambure.
0: Oui.
1: Voilà, qui a été curé à Nogent-le-Rotrou et environ dans cette grande paroisse Saint-Lumin-du-Perche. Et il se disait le 15 août, eh bien, en étant à 1 heure de Chartres, les percherons ne vont pas à Chartres pour honorer Marie. Et peut-être qu'on peut créer un événement à Rougemont.
0: Oui.
1: Et donc, ça a été un peu une petite renaissance.
0: Tout à fait, oui, puisque ça avait lieu plutôt en septembre, un petit pèlerinage qui, du coup, déclinait de plus en plus. Et c'est vrai que Rougemont, donc, remettre Rougemont à l'honneur, faire ce pèlerinage, cette montée, parce que ça monte, ne soyons pas, voilà. Alors, j'imagine que pour ceux qui ont des difficultés à marcher, bien évidemment, il y a une possibilité de s'y rendre en voiture pour y être sur place parce que...
1: Oui, c'est cette montée, justement, jusqu'à Rougemont.
0: C'est ça aussi qui est intéressant dans la prière, cette montée aussi, je trouve.
1: Ça manifeste, le Seigneur qui a eu cette, montée au calvaire et puis ça manifeste aussi notre vie spirituelle. Mmh. Qui est une ascension, chaque jour on essaie de se rapprocher à peu près du Seigneur, et donc on est dans cette ascension, puisque nous espérons un jour parvenir au ciel.
0: Et ça me
1: rappelle... Nous sommes en chemin et on monte petit à petit en vivant notre vie.
0: Ça me rappelle un module de caté qui était en cordée avec le Christ, parce que effectivement c'est le Christ qui nous conduit aussi.
1: Puis justement, selon les profils, les plus vaillants vont aider.
0: Et tout à fait.
1: Voilà. Donc ça manifeste aussi l'Église en marche.
0: Voilà.
1: L'Église en marche, l'Évangile qui nous invite, le plus fort prend soin du plus petit, etc. Donc ça manifeste vraiment pleinement l'Église, cette montée, et ça manifeste aussi notre vie spirituelle.
0: Alors, chers auditeurs, nous avons donné beaucoup d'infos sur les différents lieux où auront lieu la messe, ce chapelet courant mai sur la paroisse Saint-Lubin-du-Perche. Alors, vous n'avez pas eu le temps de tout noter, mais vous aurez toutes ces infos sur Au Clocher. N'oubliez pas d'installer l'application. Et également sur le Paroisse Info. Et puis sinon, il est toujours possible de téléphoner à la maison paroissiale pour avoir ces infos. Chères auditrices et auditeurs, je vous souhaite un beau mois de mai. Et Père Nicolas, à vous également.
1: Merci Chantal. Et n'oubliez pas la Vierge Marie dans vos prières.

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3: Bonjour à vous, fidèles auditeurs de Radio Ecclésia. Corinne Fenet, avec vous pour un petit quart d'heure. Je vous invite à poursuivre la route prise en compagnie de Etty Ilesoum. L'accompagner dans son combat pour écrire, c'est-à-dire, de son point de vue, pour résister au chaos tant intérieur qu'extérieur et qui menacerait de l'engloutir. Car écrire pour s'expliquer, pour trouver l'harmonie entre le dehors et le dedans, ce sont ses propres expressions, c'est aussi un combat, une lutte. M'oublier tout entière dans un morceau de prose ou un poème, c'est, dit-elle, à conquérir de hautes et sanglantes luttes sur soi-même, mot après mot. Il lui faut lutter pour écrire autant que lutter pour vivre. Les deux sont indissociablement liés et vous voyez que là, nous ne sommes pas loin du combat spirituel. Comme nous y étions pleinement quand elle parlait de s'oublier. S'accomplir, s'oublier, et plus exactement s'accomplir par l'oubli de soi, sont par excellence des thèmes spirituels et même mystiques. Dans la définition que je vous donnais l'an dernier du terme « mystique », toujours difficile à cerner, mais qui aurait, a pour moi, cette caractéristique de l'excès. Mais attention, s'oublier n'est pas se perdre. Cette tentation de se perdre, elle l'a déjà plus ou moins expérimentée quand, amoureuse de son psychothérapeute, elle en était à ce point obnubilée qu'elle en devenait incapable de se concentrer et de travailler. Rappelez-vous. D'ailleurs, elle y fait de nouveau allusion, mais pour s'en reconnaître, délivrée. L'idée de me perdre en un autre a disparu de ma vie, s'écrit-elle. Mais si l'objet en a changé, par contre, ce qui n'a pas changé, c'est son aspiration à une sorte d'absolu. Une sorte d'absolu, ou plus simplement, l'absolu lui-même. Voyez. Il n'est pas nécessaire de changer de fond en comble notre être, notre tempérament, notre caractère forgé par notre histoire, pour nous accomplir, dirait Etty Ilesoum, pour accéder à la sainteté, dirais-je dans mon langage de chrétienne. L'esprit fait feu de tout bois. Ce qui peut changer, c'est ce vers quoi on tend et c'est le chemin à emprunter pour y parvenir. C'est l'objet de notre désir finalement. Et non notre désir lui-même, la force qui continue à nous animer. Non. L'idée de se perdre en un autre a disparu de la vie d'Etty. Et dans le même élan, elle reconnaît que, je la cite, « il n'en reste peut-être que le désir de me donner à Dieu ou à un poème ». Il n'est plus question alors de se perdre, même plus de s'oublier, mais plus fort peut-être de se donner. Plus fort que se perdre ou s'oublier, parce que pour se donner, eh bien, il faut se posséder soi-même. Et donc ne pas hésiter à se mettre à l'exigeant travail de recherche de soi. Pars vers le pays que je t'indiquerai. Pars vers toi-même, enjoignait Yahvé à Abraham pour qu'il se mette en route. Mais remarquez-le pour Etty, il ne s'agit pas de se donner à n'importe qui. C'est à Dieu lui-même qu'elle souhaite se donner. Et c'est la deuxième fois dans son journal qu'elle cite Dieu. Car elle pressent bien que seul Dieu, seule la divinité peut combler son désir d'absolu. Ce n'est pas encore pour elle, pas nécessairement, le Dieu des chrétiens. Elle n'en est pas là et n'y sera jamais complètement, même si, on le verra plus tard, elle s'en approchera par petites touches. C'est pourquoi je parle de divinité. D'autant que juste après, peut-être par pudeur d'en avoir trop dit en invoquant le nom de Dieu, juste après, elle parle de se donner à un poème. Entre Dieu et un poème, il y a de l'espace, changement de niveau, de catégorie. Et cependant, vous connaissez sans doute l'origine, l'étymologie du mot « poème » qui vient du verbe grec « poiein » qu'on traduit par « faire »,« créer ». Rapprocher Dieu d'un poème, Outre que la poésie est d'ailleurs peut-être un des moyens privilégiés de parler de Dieu, d'oser en dire quelque chose sous le couvert de la beauté, rapprocher Dieu de la poésie, c'est rester dans le thème de la création. Le Dieu créateur ne peut-il pas alors inspirer Eti ? Et la boucle est bouclée. Rappelez-vous encore son cri au Dieu. Prends-moi dans ta grande main et fais de moi ton instrument. Fais-moi écrire. Nous en aurons bientôt fini sur le rapport de Eti avec l'écriture. J'espère ne pas vous avoir lassé en y insistant. Mais il faut bien comprendre qu'à travers la façon dont elle parle de l'acte d'écrire, c'est de sa propre vie et de la construction laborieuse de cette vie qu'elle parle. Et comment nous-mêmes, qui, quel que soit notre âge, sommes en construction de notre vie et y serons jusqu'au terme, car nous n'en avons jamais fini de bâtir notre vie, comment ne pourrions-nous pas être concernés ? C'est pourquoi aussi j'essaie de mettre en rapport notre propre vie, non à travers les événements qui nous sont propres, mais dans ce qu'elle a d'essentiel pour chacun, avec ces écrits que je vous partage et ces questions qu'il nous pose. C'était le souhait d'Eti, qui a écrit non seulement pour elle, mais pour nous aussi. Elle dira plus loin, « Il faut s'expliquer avec cette époque terrible et tâcher de trouver une réponse à quelques-unes de ces questions, non seulement pour soi-même, mais pour d'autres aussi. » Et si ces autres, c'était nous aussi. Cela dit, l'écriture de Eti va au fil du temps, des temps qu'elle vit, se simplifier, s'épurer. De moins en moins de bavardage et de plus en plus d'essentiel. Il y a souvent pour le lecteur un cap à passer, je dirais celui des 50 premières pages de son bouquin, qui peuvent paraître un peu bavardes, un peu confuses parfois. Mais rapidement, le brouillard du départ se dissipe pour laisser place à la lumière de son récit. Eti se rend compte assez rapidement d'ailleurs du risque qu'il y a à vouloir trop en dire, trop en écrire, et nous invite à une belle comparaison entre le travail de l'écriture et celui, proche finalement, de la calligraphie. Je la cite. Cet après-midi, regardez des estampes japonaises, frappées d'une évidence soudaine. C'est ainsi que je veux écrire, avec autant d'espace autour de peu de mots. Je hais l'excès de mots. Je voudrais n'écrire que des mots insérés organiquement dans un grand silence. Et non des mots qui ne sont là que pour dominer et déchirer ce silence. En réalité, les mots doivent accentuer le silence. Comme cette estampe, avec une branche fleurie dans un angle inférieur. Quelques coups de pinceau délicats, mais quel rendu du plus infime détail. Et tout autour, un grand espace, non pas un vide, disons plutôt un espace inspiré. Je hais l'accumulation de mots. Il faut si peu de mots pour dire les quelques grandes choses qui comptent dans la vie. Si un jour j'écris, je voudrais tracer ainsi quelques mots au pinceau sur un grand fond de silence. Et il sera plus difficile de représenter ce silence, d'animer ce blanc, que de trouver les mots. Eti se rend compte de plus en plus que seul l'art, finalement, celui du poème mais aussi celui du dessin, de la peinture, seule la beauté nous permet de ressentir l'essentiel. Elle parle là de l'art de l'estampe japonaise et dérive sur le silence, le grand silence. C'est tiens le titre d'un film paru il y a quelques années, sans paroles ni musique, hormis le cœur des moines de la Grande Chartreuse, dont le film approche la simple vie au quotidien. 2 heures de contemplation gratuite, un film superbe. C'est du moins mon avis. Donc, du coup, je vous le recommande. On ne s'ennuie pas une minute dans ce grand silence. Pas plus qu'on ne s'ennuie dans la contemplation d'un tableau, de certains tableaux bien sûr. À condition de lui offrir son regard, son pur regard, et donc de faire taire au préalable le tumulte intérieur qui, toujours plus ou moins, agite notre esprit. Se rendre disponible. Et là, c'est le plus difficile. Connaissez-vous des tableaux qui représentent le silence ? Question difficile, n'est-ce pas ? Tant on est formaté à l'idée que les œuvres d'art soient figuratives, représentent quelque chose. Et là me viennent les tableaux de Yves Klein, du pur bleu passé sur la toile. Mais quel bleu ! Ou encore ceux de Pierre Soulages et sa recherche sur le noir absolu. Et vous-même pouvez avoir d'autres images qui vous viennent en tête. Ce qui touche notre sensibilité est particulièrement subjectif. Mais pour moi, là, c'est le bleu, le noir, aujourd'hui. Des couleurs aussi pleines de symboles et qui parlent également à Haïti, prise entre le noir de la Shoah et le bleu du ciel auquel elle refuse de renoncer, comme en résistance. Mais pour l'heure, c'est le noir qui l'emporte. À preuve ce témoignage. Dur, très dure journée. Il faut apprendre à porter avec les autres le poids d'un destin de masse en éliminant toutes les futilités personnelles. Chacun veut encore tenter de se sauver tout en sachant très bien que s'il ne part pas, c'est un autre qui le remplacera. Est-ce bien important que ce soit moi ou un autre, ou tel autre ? Je laisse résonner en vous cette phrase énorme. Est-ce bien important que ce soit moi ou un autre, ou tel autre ? C'est devenu un destin de masse commun à tous et on doit le savoir, journée très dure. Mais je me retrouve toujours dans la prière. Et prier, je pourrais toujours le faire, même dans le lieu le plus exigu. Et ce petit fragment du destin de masse que je suis à même de porter, je le fixe sur mon dos comme un baluchon, avec des nœuds toujours plus forts, toujours plus serrés. Je fais corps avec lui et l'emporte déjà par les rues. Je devrais brandir ce frêle stylo comme un marteau et les mots devraient être autant de coups de maillet pour parler de notre destinée et pour raconter un épisode de l'histoire comme il n'y en a encore jamais eu. On n'avait jamais vu de persécution sous cette forme totalitaire organisée à l'échelle des masses englobant toute l'Europe. Il faudra bien tout de même quelques survivants pour se faire un jour les chroniqueurs de cette époque. J'aimerais être modestement l'un d'entre eux. Nous voici maintenant au cœur de son témoignage. Nous entendons les tragiques conditions de vie dans lesquelles elle se débat, ou plutôt qu'elle assume, avec grande lucidité. C'est devenu un destin de masse, persécution englobant toute l'Europe. Et grand courage ! Ce petit fragment du destin de masse, je le fixe sur mon dos comme un baluchon, je fais corps avec lui. Et cela, grâce à la prière. Nous ne l'avions pas encore entendu parler de prière si directement, et nous y reviendrons bien sûr. Mais en attendant, son désir d'écrire prend un tout autre sens et une nouvelle profondeur. Je devrais brandir ce frêle stylo comme un marteau pour raconter un épisode de l'histoire comme il n'y en a encore jamais eu. Il faudra bien tout de même quelques survivants pour se faire un jour les chroniqueurs de cette époque. Et j'ajoute, à titre personnel, rendons grâce aujourd'hui pour tous ces chroniqueurs qui se font les échos lucides et courageux des soubresauts de notre monde en difficulté d'accouchement.
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2: Évoquant le sujet des enfants, de nos enfants, nos petits-enfants aussi, nous avons été amenés à parler de l'éducation, plutôt dans son contenu général, pas dans ses implications très pratiques et concrètes, parce qu'à mon avis là, c'est à chacun de pouvoir adapter les choses en fonction de l'enfant, du moment, de l'événement, du lieu, etc. L'éducation ne peut pas être faite de grands principes qui tombent comme ça du ciel et qui vont asséner des choses sur la tête de l'enfant au fur et à mesure. Ces grands principes, c'est à nous de nous les approprier, de les adapter, parce que chaque enfant est bien sûr tout à fait unique. Je voudrais revenir sur la fin du texte de Khalil Gibran que nous avons lu, parce que cette fin est très spirituelle. Elle nous place avec nos enfants dans une relation, je dirais, triangulaire. Il y a Dieu, les enfants et nous. Voilà ce qu'il dit. « Vous êtes les arcs par qui vos enfants, comme des flèches vivantes, sont projetés. L'archer voit le but sur le chemin de l'infini, et il vous tend de sa puissance pour que ses flèches puissent voler vite et loin. » Alors bien sûr, nous sommes les arcs, mais il y a l'archer, et nous ne sommes pas l'archer. Il faut comprendre derrière ces paroles, bien sûr que l'archer, c'est Dieu, qui nous a investis de sa puissance de vie. Voilà pourquoi les enfants sont là, et ils comptent sur nous pour propulser les enfants vers la vraie vie. Et il ajoute que votre tension par la main de l'archer soit pour la joie. Être finalement vis-à-vis de nos enfants instrument de Dieu. De la même manière, nous avons été aussi, nous, enfants, un jour. Nous avons été ces flèches vivantes propulsées par un arc dans lequel Dieu avait mis sa puissance, ce sont nos parents. Et ainsi de suite, nous pouvons remonter toute la chaîne et penser que nos parents, eux aussi, ont été des enfants. Nos arrière-grands-parents, eux aussi, ont été des bébés, propulsés ainsi dans la vie, toujours par le même archer. Voilà ce qui est essentiel. Les arcs ont été différents. Ils le seront chaque fois, à chaque génération, mais l'archer reste l'un, l'unique et le même. Nous avons donc, avec nos enfants, un lien très fort, plus encore que simplement le fait d'être à la source de leur vie, mais nous-mêmes, nous dépendons du même archer. Nous sommes les uns et les autres, je vais lâcher le gros mot, fils et filles de Dieu. Voilà la relation vraie, spirituelle avec nos enfants. Nous sommes les uns et les autres, eux et nous, des fils et filles de Dieu. Nous sommes ensemble sous son regard. Certes, les responsabilités qu'il nous a confiées les uns vis-à-vis des autres ne sont pas les mêmes, mais elles sont importantes. Importante la responsabilité de guider les enfants sur le chemin de la connaissance de Dieu. Importante la responsabilité de pouvoir les aider à grandir. De même que leur responsabilité à eux est importante et sera importante vis-à-vis de nous. Lorsque les années se seront écoulées, nous aurons aussi besoin en retour d'eux, comme ils ont eu besoin de nous. Et tout cela se passe sous le regard de Dieu. Voyez, les parents ne sont pas au-dessus des enfants. Les enfants ne sont pas au-dessus des parents non plus. Nous sommes tous ensemble à égalité, sur le même plan, dans le regard de Dieu.

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1: Nous avons donc, en Dieu, une relation très particulière avec nos enfants. Certes, nous sommes leurs parents, avec tout ce que cela implique, comme charge, comme responsabilité vis-à-vis de Dieu, mais nous sommes aussi frères et sœurs, car nous avons le même Père. Voilà qui change tout dans cette relation. Et notre relation de parent doit toujours pouvoir être vécue dans cette lumière-là. Je m'adresse à mon petit frère, ma petite sœur, en Dieu. Et qui me dit que ce n'est pas ce petit frère qui est mon fils, ou cette petite sœur qui est ma fille, qui vont me faire grandir moi aussi dans les chemins de Dieu, qui vont m'apprendre des choses. Bien sûr que les enfants ont tellement de choses à nous apprendre, notamment dans la relation avec Dieu, parce qu'elle leur est beaucoup plus spontanée. « Laissez venir à moi les petits-enfants, » dit Jésus. Cela suppose que les petits-enfants, ils ont envie de venir à Jésus. Mais bien sûr que oui. Jésus les attire, ils posent des questions, ils ont envie d'en savoir plus. Alors, il faut prendre ces interrogations, ces questionnements, comme appui, non pas pour leur bourrer le crâne avec nos théories, qui sont les nôtres, mais pour les aider là aussi, dans ce chemin, à aller jusqu'à Jésus, d'être les pédagogues de la foi, c'est-à-dire ceux qui vont marcher avec eux pour leur permettre d'aller jusqu'à cette rencontre avec Jésus. Que nous ne pourrons pas faire à leur place, ça c'est une évidence. Souvent j'entends des parents regretter amèrement « je n'ai pas su donner la foi à mes enfants ». Mais voilà une question qui n'est pas la bonne question. On ne donne pas la foi à ses enfants comme on leur donne une tartine de Nutella au goûter. La foi qui nous est propre et personnelle, nous avons à en vivre. C'est tout, à en témoigner, c'est vrai. Mais les enfants vont se nourrir de cela. Mais ils devront faire leur propre chemin. Ils devront aller à Jésus. Laissez venir à moi les enfants. Voilà, c'est tout ce que nous avons à faire. Les laisser venir à Jésus. Après, le reste ne nous regarde plus. Que se passera-t-il pour eux au niveau de cette rencontre avec Jésus? Quelle sera la teneur de leur foi, la profondeur, la vigueur? Je n'en sais rien. Je n'en sais rien. Mais parfois, il y a des circonstances de la vie où les choses se révèlent. Et nous sommes tout d'un coup tout étonnés, même par nos propres enfants. Parce qu'il y avait là, en eux, une semence qui a été plantée et qui est vigoureusement enracinée dans leur cœur et qui va s'exprimer ce jour-là en ces circonstances-là. Et nous, nous ignorions totalement, même la réalité de cette semence. Alors soyons, pour nos enfants, des grands frères, des grandes sœurs, dans le Christ. Je n'ai pas dit des copains, il n'y a rien de pire à mon sens quand on voit certains enfants qui sont avec leurs parents comme avec les copains. Mon père, c'est mon meilleur copain. Eh ben non, je regrette. Ce n'est pas à cela que nous sommes appelés, chacun sa place, et sous le regard de Dieu, nous ne sommes pas des copains, nous sommes des frères que Dieu aime de la même façon et infiniment.
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1: Voici l'homélie d'aujourd'hui, enregistrée ce matin à la grotte de Lourdes.
2: Le Seigneur soit avec vous.
3: Et avec votre esprit.
2: Évangile de Jésus le Christ selon Saint Jean. En ce temps-là, Jésus disait à ses disciples, « Que votre cœur ne soit pas bouleversé. Vous croyez en Dieu, croyez aussi en moi. Dans la maison de mon Père, il y a de nombreuses demeures. Sinon, vous aurez, je dis, je pars vous préparer une place. Quand je serai parti, vous préparerez une place. Je reviendrai et je vous emmènerai auprès de moi, afin que là où je suis, vous soyez vous aussi. Pour aller où je vais, vous savez le chemin. » Thomas lui dit, « Seigneur, nous ne savons pas où tu vas. Comment pourrions-nous savoir le chemin ?» Jésus lui répond, « Moi, je suis le chemin, la vérité et la vie. Personne ne va vers le Père sans passer par moi. » Acclamant la parole de Dieu.
4: Chers pèlerins canadiens, chers pèlerins belges, je suis très heureux de vous revoir ici après une année. Lorsque la petite Bernadette rencontra pour la première fois Marie dans cette grotte, elle ne comprit pas ce qui lui arrivait. Cette rencontre s'est gravée sur sa rétine, inscrite dans sa mémoire, mais surtout, elle a été profondément touchée et son cœur fut profondément touché. Grâce à cette rencontre entre une belle dame, tout d'abord inconnue, et une humble enfant, viennent encore aujourd'hui prier dans l'humble espoir d'une rencontre tout aussi particulière des millions et des millions de pèlerins. Chaque année, ils sont attirés ici auprès de la grotte. Chacun espère que ces quelques rencontres d'autrefois entre une belle dame et entre Bernadette ouvriront encore aujourd'hui, pour lui ou elle, ici à la grotte, des perspectives nouvelles et lumineuses pour l'avenir. Quel contraste avec les disciples dans l'évangile que nous avons entendu aujourd'hui. Jésus annonce sa passion et sa mort. Pour les apôtres et les disciples, ces paroles sont bouleversantes. Certes, de nouvelles perspectives s'ouvrent à eux, mais n'ont rien de rassurant. La peur chasse l'espérance. Et Jésus le perçoit avec une grande finesse et offre alors à ses disciples une hospitalité toute particulière. « Ils trouveront bien le chemin, lui dit-il. » Mais Thomas, encore lui, ne sait pas où Jésus veut les conduire, ni quel chemin à prendre. Et quelle est la réponse de Jésus? Leur donne-t-il un itinéraire précis, ce que nous appellerions aujourd'hui un GPS? Leur remet-il un manuel rempli de sagesse? Leur propose-t-il des recettes pour vivre? Non, Jésus ne donne ni carte, ni manuel, ni solution toute faite. Il n'est pas un GPS. Il offre un cœur accueillant. Il embrasse ses disciples. Il continue de les aimer. Voilà pourquoi, même s'il ne le voit pas, il demeure à leur côté, compagnon de route par excellence. Celui ou celle qui accueille l'amour du Christ trouvera le chemin, découvrira la vérité et recevra la vie. Comme chrétiens, il ne nous revient pas de chercher, nous, Jésus, de nos propres moyens, mais il nous revient de répondre à son amour. Jésus vient vers nous les bras ouverts et il nous invite à marcher avec lui. À la froideur de la peur, Jésus oppose la chaleur de son cœur. Ainsi, À travers la souffrance et la mort, les disciples peuvent regarder vers la vie. Une vie qui accepte les épreuves, car elle révèle les limites de notre condition humaine et nous rapproche de celui qui, au-delà de toute limite, manifeste son amour sans mesure. Thérèse de Lisieux, si profondément attachée à la Vierge Marie, nous rappelle avec simplicité, c'est la confiance, et rien que la confiance, qui doit nous conduire à l'amour. Ayons confiance. Que ce pèlerinage par nos prières, notre écoute, nos paroles, notre espérance partagée et même nos peurs nous révèle Jésus qui ouvre pour nous son cœur brûlant d'amour et veut marcher à notre côté. Et qu'il nous fasse découvrir Marie qui nous accueille ici dans la tendresse de son cœur maternel. Amen.

0: 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Le téléphone au 0892 46 00 12, 34 centimes d'euros la minute. Le site internet des sanctuaires de Lourdes, www.lourdes-france.org. Ou par courrier, Chapelet de Lourdes, boulevard Sempé, 65100, Lourdes. Ensemble, prions pour toutes ces intentions.
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3: Chers amis auditeurs, frères et sœurs, bonjour. Nous sommes dans la joie, nous voici au 1er mai, où nous entrons dans ce mois dédié à la Vierge Marie. Nous vivons toujours le temps de Pâques, mais nous allons désormais cheminer pendant ce mois avec notre Mère. Et du coup, soyons donc dans la joie, surtout courageux d'annoncer le ressuscité, comme les apôtres, comme Marie-Madeleine, d'annoncer la présence de Notre-Dame dans nos cœurs, dans nos vies, comme Bernadette. Saint Pierre nous disait ceci. Dieu nous a chargés d'annoncer au peuple et de témoigner que lui-même l'a établi juge des vivants et des morts. C'est à Jésus que tous les prophètes rendent ce témoignage. Quiconque croit en lui reçoit par son nom le pardon de ses péchés. Je pense que ces paroles peuvent être appliquées également à Bernadette, qui nous porte ce message de conversion et de pénitence que la Vierge Marie, Notre-Dame de Lourdes, n'a cessé de nous transmettre par elle, ici même à Lourdes. Et c'est avec ce message que nous voulons qu'elle nous accompagne encore ce mois qui lui est dédié. Après le tombeau vide, comme après la grotte, nous aussi allons dans la paix du Christ, allons annoncer qu'il est vivant, qu'il est amour, et surtout que tout ce qu'il nous demande, c'est d'aimer. Il suffit d'aimer. C'est aussi le message de sa mère. En ce temps de Pâques et en ce mois de mai, nous aussi nous pourrons parler comme David, parole que l'on peut très bien mettre dans la bouche de Bernadette. Je voyais le Seigneur devant moi sans relâche. Il est à ma droite, je suis inébranlable. C'est pourquoi mon cœur est en fête et ma langue exulte de joie. Ma chair elle-même repose dans l'espérance. Tu m'as appris des chemins de vie. Tu me rempliras d'allégresse par ta présence. Le Seigneur nous remplit d'allégresse et de joie par sa présence. La Vierge Marie nous remplit d'allégresse et de joie par sa présence en ce mois de mai. Chers amis auditeurs, en ce temps de Pâques qui continue, en ce mois de mai, que le ressuscité et sa mère immaculée, sans oublier Bernadette, nous accordent la paix. Comme dit souvent le pape Léon, une paix désarmée et désarmante. Joie et amour dans nos cœurs, dans nos familles, dans nos rassemblements de prière et dans le monde entier. Bonne continuation et très bon mois de mai en compagnie de la Vierge Marie, en compagnie de Notre-Dame de Lourdes.

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1: Notre-Dame de Lourdes, je te confie Lily et je demande aux pèlerins de bien vouloir prier pour elle car elle subit en ce moment même une opération du cerveau. Merci beaucoup.
2: Je confie à votre prière Paul, un jeune père de famille très très atteint dans sa santé. Merci Vierge Marie.
3: Vierge Marie, notre maman du ciel, je vous supplie de prendre en charge Jean-Jacques, de le guérir. Merci à tous les pèlerins.
4: Au nom du Père et du Fils et du Saint-Esprit.
5: Amen.
4: Frères, chers frères et sœurs, soyez les bienvenus à la grotte de Massabielle, où la Vierge Marie, l'Immaculée Conception, est apparue 18 fois à Bernadette Soubirous. Avec elle, nous méditerons le mystère douloureux du rosaire. Nous prions pour tous les pèlerins ici présents à Lourdes, pour les intentions que chacun d'entre nous porte dans son cœur. Et je vous invite à prier pour la paix dans le monde. La prière sera animée aujourd'hui par les catéchistes du diocèse de Tarbes et Lourdes. Ils s'unissent à notre prière du chapelet. Tous les pèlerins qui, par l'écoute de leur radio chrétienne francophone, par l'écoute de la chaîne de télévision catholique KTO et par la connexion du site internet de Lourdes. Ensemble, nous professons notre foi. Je crois en Dieu, le Père Tout-Puissant, Créateur du ciel et de la terre, et en Jésus-Christ, son Fils unique, notre Seigneur, qui a été conçu du Saint-Esprit, est né de la Vierge Marie, a souffert sous Ponce Pilate, a été crucifié et mort et a été enseveli et descendu aux enfers. Le troisième jour est ressuscité du monde, est monté aux cieux, est assis à la droite de Dieu le Père Tout-Puissant, d'où il viendra juger les vivants et les morts. Je crois en l'Esprit Saint, à la Sainte Église catholique, à la communion des saints, à la rémission des péchés, à la résurrection de la chair, à la vie éternelle. Amen. Prions pour les intentions de notre Saint-Père, le pape Léon XIV. Notre Père qui es aux cieux, que ton nom soit sanctifié, que ton règne vienne, que ta volonté soit faite sur la terre comme au ciel.
6: Donne-nous aujourd'hui notre pain de ce jour. Pardonne-nous nos offenses, comme nous pardonnons
4: Je vous salue Marie, pleine de grâce, le Seigneur est avec vous. Vous êtes bénie entre toutes les femmes, et Jésus, le fruit de vos entrailles, est béni.
6: Sainte Marie, Mère de Dieu, priez pour nos pauvres pécheurs, maintenant et à l'heure de notre mort.
4: Je vous salue Marie, pleine de grâce, le Seigneur est avec vous. Vous êtes bénie entre toutes les femmes, et Jésus, le fruit de vos entrailles, est béni.
6: Sainte Marie, Mère de Dieu, priez pour vos pauvres pécheurs, maintenant et à l'heure de notre mort.
4: Je vous salue Marie, pleine de grâce, le Seigneur est avec vous. Vous êtes bénie entre toutes les femmes, et Jésus, le fruit de vos entrailles, est béni. Gloria Patri et Filio, Spiritui Santo, sicut erat in

0: Ô Marie conçue sans péché, premier mystère douloureux, l'agonie de Jésus. De l'évangile selon saint Luc, dans l'angoisse, Jésus priait avec plus d'insistance et sa sueur devint comme des gouttes de sang qui tombaient jusqu'à terre. Avec Marie, refuge de pécheurs, prions pour les intentions que chacun d'entre nous porte dans son cœur. Prions pour la paix dans le monde. Notre Père, qui es aux cieux, que ton nom soit sanctifié, que ton règne vienne, que ta volonté soit faite sur la terre comme au ciel.
1: Donne-nous aujourd'hui notre pain de ce jour. Pardonne-nous comme nous pardonnons à ceux qui nous ont offensés. Et ne nous laisse pas entrer en tentation, mais délivre-nous du mal.
0: Je vous salue, Marie, pleine de grâce. Le Seigneur est avec vous. Vous êtes bénie entre toutes les femmes, et Jésus, le fruit de vos entrailles, est béni.
1: Sainte Marie, Mère de Dieu, priez pour nous pauvres pécheurs, maintenant et à l'heure de notre mort.
0: Je vous salue, Marie, pleine de grâce, le Seigneur est avec vous. Vous êtes bénie entre toutes les femmes, et Jésus, le fruit de vos entrailles, est béni.
1: Sainte Marie, Mère de Dieu, priez pour nous pauvres pécheurs,
0: je vous salue, Marie, pleine de grâce, le Seigneur est avec vous. Vous êtes bénie entre toutes les femmes, et Jésus, le fruit de vos entrailles, est béni.
1: Sainte Marie, Mère de Dieu, priez pour nous pauvres pécheurs, maintenant et à l'heure de notre mort.
0: Je vous salue, Marie, pleine de grâce, le Seigneur est avec vous. Vous êtes bénie entre toutes les femmes, et Jésus, le fruit de vos entrailles, est béni.
1: Sainte Marie, Mère de Dieu, priez pour nous pauvres pécheurs, maintenant et à l'heure de notre mort. Amen.
0: Je vous salue, Marie, pleine de grâce, le Seigneur est avec vous. Vous êtes bénie entre toutes les femmes, et Jésus, le fruit de vos entrailles, est béni.
1: Sainte Marie, Mère de Dieu, priez pour nous pauvres pécheurs, maintenant et à l'heure de notre mort.
0: Je vous salue, Marie, pleine de grâce, le Seigneur est avec vous. Vous êtes bénie entre toutes les femmes, et Jésus, le fruit de vos entrailles, est béni.
1: Sainte Marie, Mère de Dieu, priez pour nous pauvres pécheurs,

0: qui es aux cieux, que ton nom soit sanctifié, que ton règne vienne, que ta volonté soit faite sur la terre comme au ciel.
1: Donne-nous aujourd'hui notre pain de ce jour. Pardonne-nous nos offenses, comme nous pardonnons aussi à ceux qui nous ont offensés. Ne nous laisse pas entrer en tentation, mais délivre-nous du mal.
2: Je vous salue, Marie, pleine de grâce. Le Seigneur est avec vous. Vous êtes bénie entre toutes les femmes, et Jésus, le fruit de vos entrailles, est béni.
3: Sainte Marie, Mère de Dieu, priez pour nous pauvres pécheurs, maintenant et à l'heure de notre mort.
2: Je vous salue, Marie, pleine de grâce. Le Seigneur est avec vous. Vous êtes bénie entre toutes les femmes, et Jésus, le fruit de vos entrailles, est béni.
3: Sainte Marie, Mère de Dieu, priez pour nous pauvres pécheurs, maintenant et à l'heure de notre mort.
2: Je vous salue, Marie, pleine de grâce. Le Seigneur est avec vous. Vous êtes bénie entre toutes les femmes, et Jésus, le fruit de vos entrailles, est béni.
3: Sainte Marie, Mère de Dieu, priez pour nous pauvres pécheurs, maintenant et à l'heure de notre mort.
2: Je vous salue, Marie, pleine de grâce. Le Seigneur est avec vous. Vous êtes bénie entre toutes les femmes, et Jésus, le fruit de vos entrailles, est béni.
3: Sainte Marie, Mère de Dieu, priez pour nous pauvres pécheurs, maintenant et à l'heure de notre mort.
2: Je vous salue, Marie, pleine de grâce. Le Seigneur est avec vous. Vous êtes bénie entre toutes les femmes, et Jésus, le fruit de vos entrailles, est béni.
3: Sainte Marie, Mère de Dieu, priez pour nous pauvres pécheurs, maintenant et à l'heure de notre mort. Amen.
4: Je vous salue, Marie, pleine de grâce. Le Seigneur est avec vous. Vous êtes bénie entre toutes les femmes, et Jésus, le fruit de vos entrailles, est béni.
3: Sainte Marie, Mère de Dieu, priez pour nous pauvres pécheurs, maintenant et à l'heure de notre mort. Amen.
4: Je vous salue, Marie, pleine de grâce. Le Seigneur est avec vous. Vous êtes bénie entre toutes les femmes, et Jésus, le fruit de vos entrailles, est béni.
3: Sainte Marie, Mère de Dieu, priez pour nous pauvres pécheurs, maintenant et à l'heure de notre mort. Amen.
4: Je vous salue, Marie, pleine de grâce. Le Seigneur est avec vous. Vous êtes bénie entre toutes les femmes, et Jésus, le fruit de vos entrailles, est béni.
3: Sainte Marie, Mère de Dieu, priez pour nous, pauvres pécheurs, maintenant et à l'heure de notre mort.
4: Je vous salue, Marie, pleine de grâce. Le Seigneur est avec vous. Vous êtes bénie entre toutes les femmes, et Jésus, le fruit de vos entrailles, est béni.
3: Sainte Marie, Mère de Dieu,
4: priez pour nous, pauvres pécheurs, maintenant et à l'heure de notre mort. Amen. Je vous salue, Marie, pleine de grâce. Le Seigneur est avec vous. Vous êtes bénie entre toutes les femmes, et Jésus, le fruit de vos entrailles, est béni.
3: Sainte Marie,
5: Gloria Patri et Filio Spiritui Santo, sicut erat

Amen. Ô Marie conçue sans péché. Troisième mystère douloureux, le couronnement d'épines. De l'Évangile selon saint Jean. Ayant tressé une couronne d'épines, ils la placèrent sur la tête de Jésus. Prions pour toutes les personnes publiquement humiliées. Prions pour tous ceux et celles que la maladie ou le handicap défigure. Prions en demandant au Seigneur la force de lui restituer.

0: et unis dans les épreuves. Notre Père, qui es aux cieux, que ton nom soit sanctifié, que ton règne vienne, que ta volonté soit faite sur la terre comme au ciel.
1: Pardonne-nous nos offenses, comme nous pardonnons à ceux qui nous ont offensés, et ne nous laisse pas entrer en tentation, mais délivre-nous du mal. Je vous salue, Marie, pleine de grâce. Le Seigneur est avec vous. Vous êtes bénie entre toutes les femmes, et Jésus, le fruit de vos entrailles, est béni.
2: Sainte Marie, Mère de Dieu, priez pour nous, pauvres pécheurs, maintenant et à l'heure de notre mort. Amen.
1: Je vous salue, Marie, pleine de grâce. Le Seigneur est avec vous. Vous êtes bénie entre toutes les femmes, et Jésus, le fruit de vos entrailles, est béni.
2: Sainte Marie, Mère de Dieu, priez pour nous, pauvres pécheurs, maintenant et à l'heure de notre mort.
1: Amen. Je vous salue, Marie, pleine de grâce. Le Seigneur est avec vous. Vous êtes bénie entre toutes les femmes, et Jésus, le fruit de vos entrailles, est béni.
2: Sainte Marie, Mère de Dieu, priez pour nous, pauvres pécheurs, maintenant et à l'heure de notre mort.
1: Je vous salue, Marie, pleine de grâce. Le Seigneur est avec vous. Vous êtes bénie entre toutes les femmes, et Jésus, le fruit de vos entrailles, est béni.
2: Sainte Marie, Mère de Dieu, priez pour nous, pauvres pécheurs, maintenant et à l'heure de notre mort.
1: Amen. Je vous salue, Marie, pleine de grâce. Le Seigneur est avec vous. Vous êtes bénie entre toutes les femmes, et Jésus, le fruit de vos entrailles, est béni.
2: Sainte Marie, Mère de Dieu, priez pour nous, pauvres pécheurs, maintenant et à l'heure de notre mort.
1: Amen.
3: Je vous salue, Marie, pleine de grâce. Le Seigneur est avec vous. Vous êtes bénie entre toutes les femmes, et Jésus, le fruit de vos entrailles, est béni.
2: Sainte Marie, Mère de Dieu, priez pour nous, pauvres pécheurs, maintenant et à l'heure de notre mort.
1: Amen.
3: Je vous salue, Marie, pleine de grâce. Le Seigneur est avec vous. Vous êtes bénie entre toutes les femmes, et Jésus, le fruit de vos entrailles, est béni.
2: Sainte Marie, Mère de Dieu, priez pour nous, pauvres pécheurs, maintenant et à l'heure de
1: mort.
3: Je vous salue, Marie, pleine de grâce. Le Seigneur est avec vous. Vous êtes bénie entre toutes les femmes, et Jésus, le fruit de vos entrailles, est béni.
2: Sainte Marie, Mère de Dieu, priez pour nous, pauvres pécheurs, maintenant et à l'heure de notre mort.
3: Je vous salue, Marie, pleine de grâce. Le Seigneur est avec vous. Vous êtes bénie entre toutes les femmes, et Jésus, le fruit de vos entrailles, est béni.
2: Sainte Marie, Mère de Dieu, priez pour nous pauvres pécheurs, maintenant et à l'heure de notre mort.
3: Je vous salue, Marie, pleine de grâce. Le Seigneur est avec vous. Vous êtes bénie entre toutes les femmes, et Jésus, le fruit de vos entrailles, est béni.
2: Sainte Marie, Mère de Dieu, priez pour nous pauvres pécheurs,
0: maintenant et à l'heure de notre mort. Amen. Gloria Patri et Filio, Spiritui Santo, sicut erat

0: Ô Marie conçue sans péché. Quatrième mystère douloureux, le portement de croix. De l'évangile selon saint Jean, ils prirent donc Jésus qui, portant lui-même sa croix, sortit de la ville pour aller au lieu dit Golgotha. Avec Marie, secours des chrétiens, demandons au Seigneur la grâce du repentir de nos fautes. Prions pour tous ceux, celles qui aident les autres à porter leur croix. Notre Père, qui es aux cieux, que ton nom soit sanctifié, que ton règne vienne, que ta volonté soit faite sur la terre comme au ciel.
1: À ceux qui nous ont offensés, et ne nous laisse pas entrer dans la compassion, et délivre-nous du mal.
2: Je vous salue, Marie, pleine de grâce. Le Seigneur est avec vous. Vous êtes bénie entre toutes les femmes, et Jésus, le fruit de vos entrailles, est béni.
3: Sainte Marie, Mère de Dieu, priez pour nos pauvres pécheurs, maintenant et à l'heure de notre mort.
2: Je vous salue, Marie, pleine de grâce. Le Seigneur est avec vous. Vous êtes bénie entre toutes les femmes. Et Jésus, le fruit de vos entrailles, est béni.
3: Sainte Marie, Mère de Dieu, priez pour nous pauvres pécheurs, maintenant et à l'heure de notre mort.
2: Je vous salue, Marie, pleine de grâce. Le Seigneur est avec vous. Vous êtes bénie entre toutes les femmes. Et Jésus, le fruit de vos entrailles, est béni.
3: Sainte Marie, Mère de Dieu, priez pour nos pauvres pécheurs, maintenant et à l'heure de notre mort.
2: Je vous salue, Marie, pleine de grâce. Le Seigneur est avec vous. Vous êtes bénie entre toutes les femmes. Et Jésus, le fruit de vos entrailles, est béni.
3: Sainte Marie, Mère de Dieu,
2: je vous salue, Marie, pleine de grâce. Le Seigneur est avec vous. Vous êtes bénie entre toutes les femmes. Et Jésus, le fruit de vos entrailles, est béni.
3: Sainte Marie, Mère de Dieu, priez pour nous pécheurs, maintenant et à l'heure de notre mort.
2: Je vous salue, Marie, pleine de grâce. Le Seigneur est avec vous. Vous êtes bénie entre toutes les femmes. Et Jésus, le fruit de vos entrailles, est béni.
3: Sainte Marie, Mère de Dieu, priez pour nous pauvres pécheurs, maintenant et à l'heure de notre mort. Amen.
2: Je vous salue, Marie, pleine de grâce. Le Seigneur est avec vous. Vous êtes bénie entre toutes les femmes. Et Jésus, le fruit de vos entrailles, est béni.
3: Sainte Marie, Mère de Dieu,
2: je vous salue, Marie, pleine de grâce. Le Seigneur est avec vous. Vous êtes bénie entre toutes les femmes. Et Jésus, le fruit de vos entrailles, est béni. Je vous salue, Marie, pleine de grâce. Le Seigneur est avec vous. Vous êtes bénie entre toutes les femmes. Et Jésus, le fruit de vos entrailles, est béni.
3: Sainte Marie, Mère de Dieu, priez pour nous pauvres pécheurs, maintenant et à l'heure de notre mort.
2: Je vous salue, Marie, pleine de grâce. Le Seigneur est avec vous. Vous êtes bénie entre toutes les femmes. Et Jésus, le fruit de vos entrailles, est béni.
3: Sainte Marie, Mère de Dieu, priez pour nous pauvres pécheurs, maintenant et à l'heure de notre mort.
0: Gloria Patri et Filio, Spiritui Santo, sic ut erat

0: Amen. Ô Marie conçue sans péché. Cinquième mystère douloureux, le crucifixion et la mort de Jésus. De l'Évangile selon saint Jean, Jésus disait à ses disciples, « Ma vie, nul ne la prend, mais c'est moi qui la donne. » Prions pour les personnes qui meurent en ce jour. Prions pour tous ceux et celles qui se tournent vers le crucifié. Notre Père, qui es aux cieux, que ton nom soit sanctifié, que ton règne vienne, que ta volonté soit faite sur la terre comme au ciel.
1: Donne-nous aujourd'hui notre pain de ce jour. Pardonne-nous nos offenses, comme nous pardonnons aussi à ceux qui nous ont offensés. Ne nous laisse pas entrer en tentation, mais délivre-nous du mal.
2: Je vous salue, Marie, pleine de grâce. Le Seigneur est avec vous. Vous êtes bénie entre toutes les femmes, et Jésus, le fruit de vos entrailles, est béni.
3: Sainte Marie, Mère de Dieu, priez pour nous, pauvres pécheurs, maintenant et à l'heure de notre mort.
4: Amen.
2: Je vous salue, Marie, pleine de grâce. Le Seigneur est avec vous. Vous êtes bénie entre toutes les femmes, et Jésus, le fruit de vos entrailles, est béni.
3: Sainte Marie, Mère de Dieu, priez pour nous, pauvres pécheurs, maintenant et à l'heure de notre mort.
4: Amen.
2: Je vous salue, Marie, pleine de grâce. Le Seigneur est avec vous. Vous êtes bénie entre toutes les femmes, et Jésus, le fruit de vos entrailles, est béni.
3: Sainte Marie, Mère de Dieu, priez pour nous, pauvres pécheurs, maintenant et à l'heure de notre mort.
2: Je vous salue, Marie, pleine de grâce. Le Seigneur est avec vous. Vous êtes bénie entre toutes les femmes, et Jésus, le fruit de vos entrailles, est béni.
3: Sainte Marie, Mère de Dieu, priez pour nous, pauvres pécheurs, maintenant et à l'heure de notre mort.
2: Je vous salue, Marie, pleine de grâce. Le Seigneur est avec vous. Vous êtes bénie entre toutes les femmes, et Jésus, le fruit de vos entrailles, est béni.
3: Sainte Marie, Mère de Dieu, priez pour nous, pauvres pécheurs, maintenant et à l'heure de notre mort. Amen.
5: Je vous salue, Marie, pleine de grâce. Le Seigneur est avec vous. Vous êtes bénie entre toutes les femmes, et Jésus, le fruit de vos entrailles, est béni.
3: Sainte Marie, Mère de Dieu, priez pour nous, pauvres pécheurs, maintenant et à l'heure de notre mort. Amen.
5: Je vous salue, Marie, pleine de grâce. Le Seigneur est avec vous. Vous êtes bénie entre toutes les femmes, et Jésus, le fruit de vos entrailles, est béni.
3: Sainte Marie, Mère de Dieu, priez pour nous, pauvres pécheurs, maintenant et à l'heure de notre mort. Amen.
5: Je vous salue, Marie, pleine de grâce. Le Seigneur est avec vous. Vous êtes bénie entre toutes les femmes, et Jésus, le fruit de vos entrailles, est béni.
3: Sainte Marie, Mère de Dieu, priez pour nous, pauvres pécheurs, maintenant et à l'heure de notre mort. Amen.
5: Je vous salue, Marie, pleine de grâce. Le Seigneur est avec vous. Vous êtes bénie entre toutes les femmes, et Jésus, le fruit de vos entrailles, est béni.
3: Sainte Marie, Mère de Dieu, priez pour nous, pauvres pécheurs, maintenant et à l'heure de notre mort. Amen.
5: Je vous salue, Marie, pleine de grâce. Le Seigneur est avec vous. Vous êtes bénie entre toutes les femmes, et Jésus, le fruit de vos entrailles, est béni.
3: Sainte Marie, Mère de Dieu, priez pour nous, pauvres pécheurs, maintenant et à l'heure de notre mort.
0: Gloria Patri et Filio, Spiritui Santo, sicut erat

0: Ô Marie conçue sans péché, tu as voulu, Seigneur, qu'à l'annonce de l'ange, ton Verbe prit chair dans le sein de la Vierge Marie. Réponds à nos supplications, puisque nous la croyons vraiment Mère de Dieu. Fais que nous trouvions secours dans sa prière auprès de toi. Par Jésus-Christ, ton Fils, notre Seigneur, qui vit et règne avec toi dans l'unité du Saint-Esprit, Dieu, pour les siècles des siècles.
1: Amen.
0: Le Seigneur soit avec vous. Que Dieu Tout-Puissant vous bénisse, le Père, le Fils et le Saint-Esprit.
1: Amen.
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3: François d'Assise.
4: Très haut, tout-puissant et bon Seigneur, à toi, louange, gloire, honneur et toute bénédiction. À toi seul ils conviennent, ô très haut, et nul homme n'est digne de te nommer. Loué sois-tu, Seigneur, dans toutes tes créatures, spécialement messire frère soleil, par qui tu nous donnes le jour et la lumière. Il est beau, rayonnant d'une grande splendeur, et de toi le très haut, il nous offre le symbole. Loué sois-tu, mon Seigneur, par sœur lune et les étoiles. Dans le ciel, tu les as formées, claires, précieuses et belles. Loué sois-tu, mon Seigneur, par frère vent, et par l'air, et par les nuages, par l'azur calme, et par tous les temps par lesquels tu donnes soutien à toute créature. Loué sois-tu, mon Seigneur, par sœur eau, qui est très utile et très humble, précieuse et chaste. Loué sois-tu, mon Seigneur, par frère feu, par qui tu éclaires la nuit. Il est beau et joyeux, indomptable et fort. Loué sois-tu, mon Seigneur, par sœur notre mère la terre, qui nous porte et nous nourrit, qui produit la diversité des fruits, les fleurs diaprées et les herbes.

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1: Mes auditeurs, mesdames et messieurs, vous êtes à l'écoute de Radio Vatican. Merci de nous rejoindre dans cette édition. Célébration de la fête de Saint-Joseph, artisan, patron et protecteur des travailleurs par l'Église, à l'occasion de la fête du travail vendredi 1er mai. Le travail comme facteur d'épanouissement humain et de justice sociale face aux défis de l'autonomisation. Le travail qui promeut la dignité humaine. Dans cette édition, nous parlerons de la vision du travail du pape Léon XIV avant la méditation sur le monde du travail que nous proposera le père jésuite Justin Ilboudo.
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1: Vendredi 1er mai, en la fête du travail, l'Église a célébré Saint-Joseph, artisan, patron et protecteur des travailleurs. La fête à Saint-Joseph, artisan, a été instituée officiellement par le pape Pie XII le 1er mai 1955 pour aider les travailleurs à ne pas perdre le sens chrétien du travail. Le travail qui, selon le pape Léon XIV, doit promouvoir la dignité et les droits des travailleurs en conduisant à un progrès authentique de l'homme et de la société. Fabrice Bangendekere.
3: La conception du travail comme moyen pour le salut éternel sera reprise aussi par le pape Jean-Paul II dans son encyclique Laborem Exercens, où il fait appel au concept d'évangile du travail. Le travail doit être une source d'espérance et de vie qui permette d'exprimer la créativité de l'individu et sa capacité à faire le bien, écrivait le Saint-Pape. C'est ce qu'a rappelé le pape Léon XIV le samedi 8 novembre 2025 lors de l'audience jubilaire consacrée en grande partie au monde du travail, place Saint-Pierre. Évoquant à cette occasion l'encyclique de Jean-Paul II Laborem Exercens, le Saint-Père avait déployé une vision chrétienne du travail humain. L'Église considère qu'il est de son devoir de rappeler sans cesse la dignité et les droits des travailleurs, de dénoncer les situations où ceux-ci sont violer et de contribuer à orienter ces changements afin qu'ils conduisent à un progrès authentique de l'homme et de la société, avait-il affirmé aussi dans le discours prononcé à l'occasion du 60e anniversaire de l'institution de l'ordre des consultants du travail. Devant des représentants de cette institution reçus au Vatican, le Saint-Père avait fait remarquer qu'en travaillant, notre humanité s'épanouit. De ce fait, ni le capital, ni les lois du marché, ni le profit ne doivent être placés au centre de la dynamique du travail, mais bien plus la personne, la famille et leurs biens. En outre, face aux mutations rapides induites par la technologie et l'intelligence artificielle, le Saint-Père a lancé un appel clair. Les entreprises doivent être avant tout des communautés humaines et fraternelles.
1: Merci à vous Fabrice. Fête de Saint-Joseph, artisan, patron et protecteur des travailleurs, écoutons le père jésuite Justin Ilboudo dans cette méditation sur le monde du travail.
4: Vous avez appris qu'il a été dit que le travail est un instrument de torture et le labeur une malédiction. Et dégoûté, certains regardent le travail avec horreur et mépris. Mais moi, je vous dis qu'il n'en était pas ainsi au commencement. Car avant même la chute et la dégradation de la création par le péché, Adam avait reçu l'admirable charge de cultiver et de garder le jardin d'Éden dans lequel il avait été placé. Genèse 2, verset 15. Le travail est en vérité un chemin de dépassement de soi, un chemin d'élévation de soi, un chemin d'accomplissement de soi. Et moi, le premier, j'ai travaillé pour donner au travail, ses véritables lettres de noblesse. Et à ma suite, le fils de charpentier parmi vous, lui aussi a connu et aimé le travail. Vous avez appris que le travail éloignait trois maux, le besoin, l'ennui et le vice. Et enthousiaste, vous vous êtes mis au travail. Mais du travail, vous en avez fait un dieu, à l'image de vos cœurs insatiables, un Dieu qui dévore ses propres enfants et ne tolère ni gratitude ni gratification. Pour beaucoup, le travail est devenu un culte, un culte qui durcit le travailleur et fait du monde du travail une arène de compétition sans merci, sans fête et sans repos. Alors que moi, le premier, je me suis reposé. Et à vous, j'ai donné la loi du repos afin que le travail ne défigure pas le cœur de celui qui travaille. Vous avez appris que le travail pouvait être un lieu de solidarité, de partage et de bénédiction. Et moi, le premier, je vous ai placé dans une terre que vous n'avez pas façonnée et je vous ai convié à travailler à une vigne que vous n'avez pas plantée. Mais certains d'entre vous ont fait du travail un lieu de malédiction, d'exploitation éhontée, multipliant les nouvelles formes d'aliénation et d'esclavage des enfants, des femmes et des migrants. En vain, j'ai commandé que tu ne gardes point jusqu'au lendemain la paix du journalier. Beaucoup se sont enrichis à la sueur du front des autres et lorsqu'ils mangeaient leur pain, ils mangeaient mon peuple. Et comme je n'ai pas béni ce pain-là, ils mangent sans jamais se rassasier. Retournez au travail et restaurez au travail sa décence et au travailleur sa dignité. Retournez au travail et fêtez le travail et le travailleur. Retournez au travail et célébrez-y le culte de celui qui le premier a travaillé en rêvant d'une terre non de démunis, mais d'abondance et de générosité. Une terre cultivée et gardée, mais non saccagée. Retournez au travail. Et alors que vous y travaillerez, faites advenir mon règne de justice, d'amour et de paix.
1: L'actualité sociopolitique africaine à présent. Au Mali, les groupes armés ont annoncé vendredi être au contrôle du camp stratégique de Tessalé, situé au nord du pays, après leur série d'attaques le week-end dernier contre l'armée malienne, alors que le gouvernement nigérien a indiqué jeudi que la force unifiée anti-djihadiste du Niger, du Burkina Faso et du Mali a mené d'intenses campagnes aériennes dans le nord du Mali. Les autorités nigériennes se félicitent de la prompte réaction énergétique des unités de la force unifiée. Le porte-parole des rebelles Touareg maliens du Front de libération de l'Azawad, Mohamed El Maouloud Ramadan, avait appelé le Burkina Faso et le Niger à se tenir à l'écart des événements en cours au Mali quelques heures après le début des attaques. Au moins 14 personnes sont mortes dimanche dernier dans un affrontement impliquant l'armée des séparatistes dans la région anglophone du nord-ouest du Cameroun. C'est ce qu'a indiqué jeudi le ministère camerounais de la Défense. Il s'agissait selon le ministère d'une riposte appropriée et professionnelle après que des terroristes lourdement armés ont ouvert un feu nourri. Rappelons qu'un conflit meurtrier oppose depuis près d'une décennie des groupes séparatistes armés aux forces gouvernementales dans les deux régions anglophones du Cameroun. Le Conseil de sécurité de l'ONU a prolongé jeudi d'un an la mission de maintien de la paix des Nations Unies au Soudan du Sud, réduisant toutefois le nombre maximal de casques bleus autorisés malgré les objections de plusieurs États. Dernière ligne droite de cette édition, le voyage du pape Léon XIV en Afrique. Nous en reparlons. Ce périple africain de 11 jours l'a conduit du 13 au 23 avril dernier en Algérie, au Cameroun, en Angola et en Guinée équatoriale. Pour le père Nathanaël Yaovi Sowede, aumônier national des cadres et des personnalités politiques au Bénin, ce voyage du Saint-Père sur le continent est un encouragement à toute l'Église en Afrique dans sa mission d'évangélisation face aux défis de la réconciliation et de la paix que connaît le continent.
5: L'Église en Afrique doit savoir quelle est l'espérance du monde. Mais l'Église doit prendre conscience, comme le peuple l'a dit, qu'elle doit annoncer de façon courageuse l'Évangile, l'annonce de l'Évangile, de façon courageuse. Pour que la foi chantée s'exprime, comme il a dit, dans l'engagement concret, afin que la réconciliation pour laquelle le Christ est venu, la paix qu'il a donnée à la résurrection, soit effective, parce que l'Église saura continuer et fera encore davantage. Pour qu'elle soit le témoin de la justice, le témoin de l'amour, le témoin de pasteurs qui sentent l'odeur des brebis africaines partout en souffrance. Et dans les situations particulières, le pape a su parler aux hommes politiques. Il a su parler aux chrétiens. Il a su parler aux autres confessions religieuses. Que notre Église soit présente à cela, pour savoir parler, par de façon courageuse, sincère, mais bien sûr, miséricordieuse, pour que les réalités sociopolitiques, pour que les chrétiens qui souffrent, qui sont en situation difficile, mais qui assurent leur foi, trouvent dans l'Église des motifs de rester fidèles à Jésus-Christ, de motifs d'espérer et de s'engager davantage pour la libération.
1: Une mission qui incombe à toutes les composantes de l'Église.
5: Cette mission, ce n'est pas seulement celle des pasteurs, des prêtres, des évêques. C'est toute l'Église, les personnes consacrées, les fidèles chrétiens, à tous les niveaux, qu'ils soient responsables de cet annonce de l'Évangile que le pape vient de nous faire connaître. Annonce courageuse, réconciliation, dialogue, pardon mutuel, paix, foi engageante.
1: Quel est le message du pape qui découle de ce voyage africain?
5: C'est le message d'abord de la présence de l'Église aux souffrances et aux espérances du monde. Le message de la foi qu'il faut garder de façon intrépide. Le message de l'espérance qu'il faut tenir forte. Et enfin, le message de la présence de l'Église à toutes les situations à travers lesquelles elle doit être le témoin de la réconciliation, de la justice, de la paix, de la juste distribution des ressources, et alors être une église d'action de grâce. Le pape a été émerveillé par la joie des chrétiens, que l'église, malgré sa souffrance, reste une église d'espérance. Et nous devons aujourd'hui avoir un clin d'œil sur nos peuples livrés à des situations de conflit, surtout d'insécurité. Nous pensons aujourd'hui au peuple du Mali et à tous les peuples au Moyen-Orient et ailleurs en Europe qui sont en guerre.
1: Le père Nathanaël Yaovisoidi, aumônier national des cadres et personnalités politiques au Bénin.
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1: C'est la fin de cette édition. Merci de votre aimable attention. Au revoir et à très bientôt.

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1: Prière de Bernadette, 1866.
2: Que mon âme était heureuse, ô bonne mère, quand j'avais le bonheur de vous contempler. Que j'aime à me rappeler ces doux moments passés sous vos yeux, pleins de bonté et de miséricorde pour nous. Oui, tendre mère, vous vous êtes abaissée jusqu'à terre pour apparaître à une faible enfant. Vous, la reine du ciel et de la terre, vous avez bien voulu vous servir de ce qu'il y avait de plus humble selon le monde. Elle avait une robe blanche, un voile blanc, une ceinture bleue, des roses jaunes sur les pieds. Elle souriait. La lumière qui entourait sa tête était comme le soleil lorsqu'il est sur la terre. Elle avait les mains ouvertes et elle les tendait. Elle avait un chapelet dans ses doigts. Les grains étaient jaunes et la chaîne était jaune. Il était plus grand qu'un rosaire.

0: Bonsoir à tous et bienvenue sur le plateau d'Un cœur qui écoute, votre émission de spiritualité. Aujourd'hui, nous avons le plaisir de rencontrer Stéphanie de Moulin. Bonjour Stéphanie.
1: Bonjour.
0: Merci d'être là, notamment pour nous présenter La meilleure part, être femme selon le cœur de Dieu, paru aux éditions Teki. Un beau livre tout rose avec des beaux symboles où on voit un cœur, une croix et un symbole de femme. Vous allez nous expliquer pourquoi vous avez écrit ce livre, ce qu'il y a dedans. Et puis, ça va être l'occasion aussi de suivre votre parcours de foi qui nous permet de vous avoir aujourd'hui présente devant nous. Est-ce que vous auriez la gentillesse de nous lire un extrait de texte de votre choix, s'il vous plaît ?
1: Simon est un pharisien estimé. Il invite le jeune rabbi Jésus comme un égal. Il le reçoit à sa table et honore son hôte en partageant son repas et ses questions. Et Jésus accepte. Et au milieu du repas, une femme pécheresse notoire, entre et se dirige vers Jésus. Elle se place derrière lui, près de ses pieds, et elle se met à mouiller de ses larmes les pieds de Jésus. Elle les essuie avec ses cheveux, les couvre de baisers et répand sur eux le parfum. Les gestes de la femme sont en réalité immensément sensuels. Ils sont les gestes fous d'une femme amoureuse. Ils sont tellement forts, signifiants, tactiles. Ils sont si pleins d'amour qu'il nous semble incongru de les regarder, même aujourd'hui. Et pourtant, Jésus les reçoit. Il reçoit l'amour fou de la femme amoureuse et sa tendresse sponsale la replace dans sa vocation.
0: Pourquoi dans ce livre, avec plein de pépites, avoir choisi celle-ci ?
1: J'ai choisi ces extraits parce que je trouve que le repas chez Simon et l'arrivée de cette femme pécheresse est en fait assez extraordinaire et on passe souvent sur le caractère incroyable des gestes que pose cette femme. Il n'y a qu'une femme qui pouvait poser de tels gestes auprès de Jésus et ça dit la capacité de la femme à entrer dans le mystère de... dans le mystère de Dieu, le recevoir et sa capacité à répondre par une réponse d'amour. Ça dit aussi l'immense bonté du Christ qui lui, est ajusté. Oui. Il va la laisser à sa juste place, oui. Il ne va rien prendre, il va recevoir oui. Et en faire l'exemple pour tous ces hommes qui sont venus là autour de lui pour l'écouter, tous les amis de Simon qui étaient là. Oui. Et donc je trouve ça très, très fort.
0: Oui, j'avais relevé dans votre livre cette attention au Seigneur dans sa relation avec plusieurs femmes qui accueille vraiment, qui a vraiment une relation d'amour, mais d'amour, alors on va pas dire d'amour chaste, c'est pas le mot, mais c'est vraiment l'amour philosophique d'un cœur à un autre cœur et qui permet à l'autre d'être soi entièrement et pas juste, comme vous dites, pris pour son physique, par exemple, ou je ne sais quoi. C'est beau.
1: Mais c'est ça la chasteté. Mmh. C'est laisser à l'autre la possibilité d'être et d'être qui il est. Et ne pas mettre la main sur l'autre.
0: Mmh. Et ça n'empêche pas chacun d'être pleinement homme, pleinement femme.
1: Exactement.
0: Mais c'est peut-être de s'élever à un niveau supérieur de la relation.
1: Oui, et puis ça permet, en fait, en se plaçant sous le regard de Dieu, dans l'amour de Dieu et en vivant, d'être pleinement femme, pleinement homme et de recevoir l'autre dans sa singularité et dans sa complémentarité, sans que ce soit une menace. Parce qu'en fait, oui. Notre identité, nous la recevons du Seigneur. Et c'est de lui dont nous sommes l'enfant. Et donc, nous n'avons plus à craindre d'être face à l'autre.
0: Alors, c'est ça l'amour d'agapé ?
1: L'amour d'agapé, c'est l'amour de don, l'amour de Dieu en Dieu, oui. Mmh.
0: Alors, petite question, pourquoi ce livre ? Surtout en un temps où beaucoup de personnes ont l'air d'insister pour faire croire à tout le monde que bon, on est tous pareils en fait, homme-femme, il n'y a pas de différence. C'est un livre de combat.
1: D'abord, on est toujours l'enfant d'une génération. Donc moi, je suis aussi touchée par les questions qui se posent à mon époque. Donc forcément, ces questions d'identité se posent.
0: Oui.
1: Et en fait, c'est un immense défi. C'est pour l'Église et pour la foi, en fait, de répondre à cette question, qu'est-ce que la femme, qu'est-ce que l'homme ?
0: Et puis aussi pour les éducateurs, vous êtes maman de 5 garçons, ils ont besoin aussi de savoir se placer, se positionner dans ce monde.
1: Voilà, exactement. Et puis, Et puis en fait, une amie m'a posé la question de la place de la femme dans la religion chrétienne, catholique. Tout ce que je portais en moi, eh ben, sur ce sujet, je me suis dit que j'allais le lui livrer par écrit et non pas par oral.
0: À une succession de petits chapitres qui sont très bien titrés pour bien être distingués et justement qui répondent à différentes questions, différentes sensations, réactions, états. C'était difficile à écrire ?
1: C'est une belle aventure, l'écriture. Ce qui a été difficile pour moi, c'est de réduire. De réduire et d'accepter de ne pas tout dire.
0: C'est vrai que ça, c'est dense.
1: Et donc, de faire confiance dans les mots que je jette sur la page,
0: oui.
1: Et de les laisser faire leur chemin.
0: Vous avez découvert des choses ?
1: On découvre toujours des choses parce que c'est très appuyé sur la parole de Dieu.
0: Mmh.
1: Et elle est si vivante qu'elle fait advenir dans l'unité, elle met en lumière dans l'unité des réalités qu'on n'avait pas soupçonnées juste avant.
0: Quelle serait la fine pointe de ce livre ?
1: La fine pointe, c'est de montrer, de faire prendre conscience aux femmes et aux hommes que la vocation de la femme est une vocation à part entière, qu'elle est immense et qu'elle est nécessaire, elle est nécessaire pour le monde. C'est une vocation triple, qui est à la fois celle de se reconnaître fille de Dieu, donc enfant de Dieu, mais en tant que fille du Père, et de se recevoir de son Père céleste qui l'accompagne.
0: Oui.
1: C'est de découvrir qu'elle est sœur, elle est amie du Christ, mais elle comprend tellement que Dieu veut épouser l'âme, et ça, elle le comprend face au Christ, et ça, c'est vraiment un chemin très féminin de compréhension. C'est pour ça que j'ai choisi ce texte pour introduire notre conversation. Et puis, c'est aussi entrer dans la maternité spirituelle qui est le chemin de la vie de toute femme, quel que soit notre état.
0: Ah oui, mais qu'on ait des enfants ou pas, notamment.
1: Voilà, de même que l'homme est appelé à être fils du Père, ami, frère du Christ et père spirituel. De le faire grandir dans le monde.
0: C'est le prochain livre, ça ?
1: Je ne suis pas sûre. Il faudrait que... L'intérêt, c'est que j'ai écrit de l'intérieur, ce livre.
0: Oui, oui.
1: Je ne voudrais pas avoir l'impression de faire un documentaire animalier sur l'homme.
0: D'accord, je comprends.
1: Il faudrait que je trouve un homme qui ait envie de
0: tenter l'aventure.
1: De tenter l'aventure.
0: Alors, vous êtes né dans une famille catholique ?
1: Je suis née dans une famille catholique, pratiquante,
0: mmh.
1: Et donc j'ai été baptisée bébé.
0: Mmh.
1: En
0: région parisienne,
1: non,
0: en province ?
1: Non, en Bretagne, à Brest,
0: mmh.
1: Dans les Embruns.
0: Voilà.
1: Et puis, donc j'ai grandi dans la foi, et j'ai le souvenir, adolescente, d'avoir choisi de croire soit toute la vérité du Christ,
0: oui.
1: soit rien. Parce que comme il dit, je suis le chemin, la vérité et la vie, soit je suis obligé, oui. Soit de prendre tout, soit de rien prendre.
0: Mais qu'est-ce qui vous a incité à ce moment-là à déjà vous retrouver dans cette question-là, mais surtout à dire, bon, ben, j'y vais pas, je choisis, enfin...
1: En fait, peut-être, je ne m'en souviens plus, peut-être que c'était autour du temps de ma confirmation.
0: D'accord.
1: Mais...
0: Il y a une grand-mère dans le coin qui parlait un petit peu avec vous de ces thématiques-là ou...
1: Non, j'ai l'impression d'avoir beaucoup cherché tout seul, mais en famille, c'était important.
0: Mmh.
1: La fidélité et la cohérence étaient des choses très importantes.
0: Vous avez un père militaire ?
1: Non, j'ai un père universitaire.
0: D'accord. Et donc, à 13 ans, cette question se pose.
1: Voilà, adolescente.
0: Et là, go ?
1: Et là, je commence un chemin dans le silence, petit à petit, et puis... Je décide d'avoir une petite habitude de prière, mais comme une adolescente normale, c'est-à-dire que ça n'occupe pas toute ma vie, mais en même temps, c'est important. Voilà. Quand je suis venue à Paris faire des études, donc j'ai fait des études à l'école du Louvre.
0: Alors, pardon de vous couper, cette habitude de prière, elle ressemblait à quoi ?
1: Ben justement, elle a évolué. C'était un D'accord. peu une habitude de prière d'adolescente classique. Voilà. Enfin, je ne sais pas si c'est classique, mais appuyer sur...
0: Un petit « je vous salue ».
1: Voilà, des choses
0: des
1: très
0: intentions,
1: simples.
0: Merci.
1: Prière d'adolescente classique. Voilà. Enfin, je ne sais pas si c'est classique, mais appuyer sur...
0: Un petit « je vous salue ».
1: Voilà, des choses
0: des
1: très
0: intentions,
1: simples.
0: Des intentions, merci, pardon.
1: Ouais.

0: L'église truc qui organisait des soirées pour les jeunes ou autre. Vous avez...
1: En fait, j'ai eu une vie spirituelle un peu solitaire. Érémitique. Un peu solitaire. Mais en même temps, j'étais fidèle à la messe dominicale.
0: Oui.
1: Donc c'était toujours dans l'église. J'ai toujours eu conscience que l'église était l'église du Christ.
0: Oui.
1: Qu'il l'a fondée sur Pierre. Et que donc notre église est celle des apôtres. Mm-hmm. Et que la tradition de l'Église et le magistère sont nourris par la réflexion, la digestion de tant de saints de réalité spirituelle que j'allais pas réinventer la foudre. Donc j'ai fait confiance à cette immense bibliothèque et immense source qu'est l'Église pour avancer, mais en liberté. Et j'ai pris l'habitude de méditer la parole de Dieu quotidiennement, en écrivant beaucoup. Alors ça, c'était mon habitude. Je pense que c'était une forme de lectio, mais j'en avais pas du tout conscience.
0: Et vous nourrissiez votre réflexion avec des livres qui...
1: Oui, avec des livres, et puis surtout...
0: D'exégètes, de théologiens, de quoi ?
1: J'ai laissé la parole de Dieu résonner. Et je pense que... Vous savez, il y a une phrase qui dit « L'Esprit Saint vous fera connaître. Mm-hmm. » Vous fera tout connaître. Il travaille le cœur, et il fait entrer dans le mystère de Dieu. Voilà, et puis...
0: C'est beau, cette graine... qui a été plantée.
1: Oui, c'est beau.
0: Et vous avez arrosé aussi un peu, mais vous en aviez besoin aussi ?
1: Oui, je pense que j'en avais immensément besoin. Je pense que la question du sens était pour moi essentielle.
0: Et à un moment, ça vous a pas, vous n'avez pas été tenté par une vie religieuse ?
1: Non. En fait, je ne me suis pas tellement posé la question.
0: Donc, littérature ?
1: Littérature, histoire de l'art.
0: C'est beau.
1: Oui.
0: Et vous êtes mis à peindre à ce moment-là ?
1: Et après avoir un peu... Donc mes 5 garçons assez vite. Et puis après, je me suis mis à peindre. J'étais un peu frustrée de ne parler de l'art que de l'extérieur. Et ça a été vraiment... C'est une expérience à chaque fois de lutte pour faire naître une réalité
0: Déjà,
1: sublimée.
0: Oui, c'est ça. Et en même temps, quand vous dites lutte, vous peignez au couteau. Donc,
1: Voilà. Et puis j'ai beaucoup écouté de conférences, beaucoup de choses spirituelles en écoutant.
0: Oui.
1: En peignant, pardon.
0: Et les études que vous aviez faites ne vous ont pas coupé les jambes en vous disant « Oh là là, vu ce que les autres ont fait, ça vaut mieux pas que je rentre dans l'aventure. » Non, vous n'êtes pas comparé, vous avez fait ce que vous aviez à faire.
1: Oui, en même temps, je ne suis pas Botticelli, j'en ai conscience. Mais voilà, j'ai le droit d'être qui je suis, tout simplement.
0: Et qu'est-ce que vous dites dans votre peinture ?
1: J'essaye de dire la beauté, je crois, du monde.
0: Le monde est beau ?
1: Le monde est beau, oui.
0: Qu'est-ce qui est beau dans le monde ? En tout cas, quand on écoute France Info le matin, on ne voit pas tout de suite.
1: Oui, mais j'aime beaucoup cette petite phrase de l'écriture que je prends très réduite exprès. Dieu a tant aimé le monde. Et je pense qu'il est bon d'entrer dans le regard de Dieu. Les personnes sont belles. La nature est belle. Il y a énormément de beauté en ce monde, mais on ne la voit pas. Mais Dieu a tant aimé ce monde.
0: Donc c'est une école de vie, la peinture ?
1: C'est une école de vie. L'écriture aussi, c'est une école de vie.
0: Donc, peinture, écriture, cours au Bernardin en ce moment.
1: Oui.
0: Et il reste du temps pour votre mari et vos enfants ?
1: Le temps qui me reste est pour eux.
0: D'accord.
1: Mais c'est vrai que... En même temps, ce qui me nourrit va me permettre de nourrir autrui.
0: C'est ce que j'allais dire. Ils y gagnent.
1: Ils y gagnent.
0: Ils y gagnent.
1: Je l'espère, en tout cas.
0: Mm-hmm. Vous vous projetez comment, dans 5 ans ?
1: Où Dieu veut. Je ne me projette pas. Je me demande où il me conduit, mais ce que je vois, c'est qu'il m'a toujours conduit.
0: Et vous l'avez compris ça depuis longtemps ?
1: Oui, parce que, la vie n'est jamais faite que de bonheur. Elle est aussi faite d'épreuves. Mm-hmm. Et dans les épreuves, comme dans les joies, je vois que Dieu trace un chemin qui me forme et qui me transforme.
0: Qui vous façonne petit à petit.
1: Bien sûr, il nous façonne tous.
0: Et pas forcément comme vous aviez imaginé que vous seriez façonné.
1: Jamais comme on a imaginé. Mais la vie est un chemin de décentrement de soi. Mmh. On apprend petit à petit à renoncer à
0: beaucoup de choses.
1: À beaucoup de choses.
0: Alors vous êtes mère de famille. On en a reçu quelques-unes ici. Moi, j'en fréquente mon épouse, par exemple, ou ma mère. Et j'entends quand on parle un petit peu de notamment

0: d'éducation ou de vie maritale que ça ressemble pas toujours exactement à ce qu'on avait prévu. Et puis on se prend parfois des épreuves qui sont vraiment costauds. Et puis on se dit que bon là ça y est on a payé la note des notes. Eh ben non, il y a encore au-dessus. Et puis il peut y avoir encore au-dessus. Vous vivez ça comment? Et notamment quand vous appelez le Seigneur au secours, est-ce que vous avez l'impression qu'il est vraiment toujours là à côté de vous et prêt à vous aider tout de suite?
1: Je trouve que c'est assez extraordinaire l'idée qu'a eu le bon Dieu d'inventer la relation homme-femme pour nous préparer au ciel. Parce que dans le mariage, on est quand même appelé à aimer quelqu'un qui est radicalement différent de nous.
0: Oui.
1: Et cette altérité nous oblige à nous décentrer de notre manière de penser, oui, de notre manière de faire. Et pour se mettre dans la pensée de l'autre, pour essayer de se mettre à l'écoute d'une pensée qui est radicalement différente. Mmh. Et c'est quand même la préparation extraordinaire au oui qu'on aura à poser à la fin de notre vie, au tout autre, quand il viendra nous demander à l'ultime instant de notre vie, viens-tu vers moi? Et tout ce qu'on aura vécu nous aura préparé à ce oui qu'on aura à poser, mais il ne nous forcera jamais de vivre avec lui. Mmh. Donc ça, je trouve ça extraordinaire. Mmh. Et de fait, on vit tous des épreuves dans nos vies ordinaires, mmh, notamment dans nos vies conjugales et familiales. Des épreuves, ça peut être de maladies qu'on a à vivre soi-même ou à accompagner, ou les épreuves des deuils de la vie.
0: Oui.
1: Et puis après, les épreuves qu'on peut avoir d'entente, d'ajustement à l'autre. On peut faire le parallèle avec la vie religieuse. Parce que, en réalité, au début de la vie, quand on entre dans une relation d'amour avec un jeune homme ou pour un homme avec une jeune femme, on aime vraiment l'autre, certes, mais on l'aime beaucoup pour ce qu'elle nous apporte. On aime la personne parce qu'il nous apporte, je sais pas, de la sécurité, de la beauté, une conversation, on se voit dans le regard de l'autre, vous voyez, plein de choses. Et puis les épreuves de la vie vont nous apprendre à aimer l'autre pour ce qu'il est. Mm. Et finalement, on grandit dans notre capacité à aimer. Parce qu'on n'aime plus pour ce que ça... On aime, oui, de moins en moins pour nous-mêmes.
0: C'est moins intéressé.
1: C'est de moins en moins intéressé. Et d'ailleurs, on est tous émerveillés devant un couple de personnes âgées qui savent s'aimer malgré l'infirmité, les pertes de mémoire, enfin toutes ces choses, oui, qui font la vie et qui sont immensément notre chemin de vie aussi. Mais c'est parce qu'en fait, il y a un témoignage d'amour qui est énorme.
0: Et qui ne relève pas seulement de la résignation, non, de l'habitude ou autre.
1: Non, c'est qu'il y a vraiment un choix, mmh, libre, consenti, mmh, éclairé, et qui est en fait une préparation à l'amour du tout autre, qui est notre Seigneur, qui viendra nous chercher, et alors, nous offre la vie éternelle.
0: Ce Dieu qu'on appelle au secours, souvent, ou pas, mais que quand c'est très grave, on appelle vraiment au secours, et ça, parfois sa lenteur à réagir fait que certains finissent par se dire, attends... J'ai dit des chapelets pour cette cause-là, j'ai fait des efforts, j'ai prié, j'ai demandé. Toute l'évangile raconte tous ces gens qui demandent, et demandez, vous recevrez. Il y en a une, elle se contente de juste toucher son manteau, pif, elle est guérie. Et il y en a qui, gentiment, désespèrent ou finissent par se détourner, comme on l'est d'un amour qui n'est pas partagé, par, ouais, exemple.
1: Mais...
0: Ça vous est arrivé, ça?
1: Bien sûr, ça arrive, les moments de désespoir. Mais on peut garder le fil de l'espérance, oui, au fond de ce désespoir. Et on constate, avec le temps, oui, que l'œuvre de Dieu se fait.
0: Avec
1: et je pense
0: temps.
1: Que pour la personne qui est en désespoir aujourd'hui, mm, il est possible que son désespoir d'aujourd'hui soit ce qui sera le marche-pied de son salut. Dans le mystère de l'œuvre de Dieu dans nos vies.
0: Alors c'est dur à entendre, hein, quand on est en plein dedans.
1: Bah bien sûr, c'est tellement dur, mmh, c'est inentendable.
0: Oui.
1: Mais c'est le mystère de la souffrance qui nous traverse. Il n'y a que le Christ qui, oui, qui peut expliquer, donner un sens au mystère de cette souffrance qui traverse nos vies.
0: Oui, et puis
1: on peut pas le lâcher.
0: Le monde aujourd'hui nous pousse pas trop à nous arrêter là-dessus et à penser là-dessus. Aujourd'hui, c'est jeune, riche et célèbre, et puis et on,
1: oui,
0: avance.
1: Oui, mais jeune, riche et célèbre, ça ne dure pas toujours.
0: Ben non.
1: Il y a un jour où on sera plus vieux, moins riche et dans l'oubli. Donc ça vaut peut-être le coup de voir au-delà.
0: C'est un entraînement.
1: C'est une décision. Et puis, c'est une décision et un acte de confiance aussi. Et j'ai constaté que dans les questions que j'ai pu me poser, quand j'étais jeune fille, je me bataillais avec mes questions et j'essayais d'aller jusqu'au bout, jusqu'au désespoir pour essayer d'avoir la réponse. Et c'est toujours quand je lâchais cette question que je finissais par recevoir une réponse éclairante. Et je prenais conscience en recevant la réponse qu'elle ne venait pas de mon propre petit cerveau qui avait essayé de travailler. Et je pense que on doit mettre toute son intelligence et son cœur et sa sensibilité et son être dans les choix de vie qu'on fait et les questions qu'on se pose.
0: Oui.
1: Mais en même temps, on peut le faire en douceur, en sachant qu'on recevra la réponse de plus grand que nous.
0: Ça, vous l'avez expérimenté à chaque fois ?
1: Plein de fois.
0: Au hasard, vos enfants, Parcoursup ou je ne sais pas quoi.
1: Oui.
0: Les drames qu'il peut y avoir parfois là-dedans pour savoir qu'est-ce qu'ils feront plus tard, puis il faut répondre maintenant.
1: Voilà.
0: Ces choses-là, vous
1: faites confiance.
0: Vous êtes moins tendu.
1: J'essaye.
0: Voilà.
1: Mais je suis comme tout le monde, je suis
0: d'accord.
1: Un peu tendu.
0: Mais il y a un côté où vous savez que si on a décidé de mettre sa vie dans les mains du Seigneur, bon, ok, l'accouchement peut se faire un peu difficilement, mais ça accouchera de toute manière et de quelque chose qui sera sans doute bon.
1: Oui, c'est ça.
0: Je crois.
1: Je crois.
0: Voilà.
1: Je crois pour comprendre, je comprends pour croire. Pour croire. Voilà.
0: D'accord. Donc, oui. Donc, ce qui est bien, c'est que dans votre témoignage, on voit bien qu'on chemine et qu'on cheminera jusqu'au bout. Et que
1: ah oui,
0: si là, nous, on est assis dans un fauteuil pour parler, ce n'est pas tout à fait la situation de notre vie de foi.
1: Oui, oui, oui.
0: Et de notre vie tout simplement.
1: Notre vie n'est pas un long fleuve tranquille.
0: Non.
1: Non. Ça, c'est certain.
0: Ça ressemble à un titre de film, non? Alors, on arrive déjà à la fin de cette émission. C'est le moment des questions courtes, réponses courtes. Est-ce que vous auriez la gentillesse de me dire un chiffre entre 1 et 10, s'il vous plaît?
1: 2.
0: Quel conseil donneriez-vous à quelqu'un qui aimerait rencontrer Dieu?
1: Demande-lui de venir à toi.
0: À nouveau, entre 1 et 10?
1: 10.
0: En dehors de la Sainte Famille, quel est le personnage biblique qui vous touche le plus en ce moment ?
1: J'aime beaucoup Pierre. Pierre qui est celui qui ose toujours poser la question qu'il ne fallait pas. Osons poser les questions qu'il ne faut pas poser. Parce qu'il obtient toujours une réponse.
0: Une dernière ?
1: 3.
0: Vous êtes sûr ? Quelle image vous faites-vous du paradis ?
1: Le paradis, c'est difficile de s'en faire une image, mais je reprendrai l'image évangélique de la noce. Le paradis est une noce, ce sera ma noce, et tout le monde sera invité, et quelle joie d'être épousé par Dieu, quelle joie d'être le centre de son attention. Mais ce sera aussi votre noce, et la noce de chacun présent. Et je serai invité à cette noce. Et je serai aussi dans les réjouissances pour celui qui vit ses épousailles.
0: Donc une belle fête.
1: Ça va être une fête assez exceptionnelle.
0: Et qui ne se terminera pas, apparemment ?
1: Non.
0: Tant mieux. Merci beaucoup d'être venu jusqu'à nous. Je rappelle le titre de votre livre, La meilleure part, être femme selon le cœur de Dieu, par Stéphanie Demoulin, aux éditions Teki. J'ai envie de dire que c'est un livre qui vaut le coup d'être lu et d'être mâché, médité, pas avalé d'un coup. Ça fait réfléchir sur son propre cheminement, quand on est une femme, et pour les hommes, c'est pas interdit non plus.
1: Merci beaucoup.
0: Et merci à vous tous pour votre fidélité. 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À la semaine prochaine.

0: Apophtegme.
1: Parole des pères du désert.
2: Abba Arsène dit : si nous cherchons Dieu, il se manifestera à nous. Et si nous le retenons, il demeurera près de nous.

Théophile, l'archevêque d'Alexandrie, vint un jour au désert à Cété. Les frères qui étaient réunis demandèrent à Abbé Pambo de dire quelques mots à l'évêque pour l'édifier. Mais celui-ci répondit « S'il n'est pas édifié par mon silence, il ne le sera pas par mes paroles ».

Un frère trouva dans le désert un lieu retiré et tranquille. Il supplia son Abba en ces termes. « Ordonne-moi d'habiter là-bas, et j'espère qu'avec la grâce de Dieu et tes prières, je m'y mortifierai beaucoup. » Mais son Abba ne lui permit pas. « Je sais bien que tu te mortifieras beaucoup, mais parce que tu n'aurais pas de guide, tu mettrais ta confiance en tes œuvres, persuadé qu'elles plaisent à Dieu, et par cette confiance que tu aurais de faire œuvre de moine, tu perdrais ta peine. » Abba Antoine dit « Je connais des moines qui ont supporté beaucoup de fatigue. Pourtant, ils sont tombés. Ils sont devenus orgueilleux parce qu'ils avaient mis leur confiance dans leurs actes et avaient laissé de côté le précepte de celui qui dit « Interroge ton père et il t'en

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1: 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Jeanne Vidot.
2: Ah, l'Italie du Nord, les Grands Lacs.